Je trouve ça juste un. Ça c'était mieux, puis la transition, moi j'ai pris un peu le moment.

Au bord de l'étang, dans les roseaux, ce sont les trilles claires du râle d'eau. Un autre lui répond par ses grognements grotesques, auxquels il doit sans doute son nom.

0: Sur l'eau, ses rires aigus sont les cris des grèbes castagneux qui se poursuivent. Au-dessus d'eux, dans les arbres, les aigrettes garzettes ont établi leur nid. Elles conversent calmement à leur manière.
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0: D'autres chanteurs de passage occupaient ces étangs. Les petites sarcelles d'hiver se reconnaissaient à leur appel flûté.
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0: Un couple de cygnes sauvages s'attardait avant de remonter vers le nord. Leur pariade s'accompagnait alors...

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